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1: J'espère que vous allez bien, que la nuit s'est bien passée, que vous êtes peut-être en train de vous réveiller tout doucement, voire peut-être même direction le boulot, voire peut-être même déjà au boulot. Bon, dans tous les cas, on est ensemble jusqu'à 10h ce matin, avec pas mal de choses, hein, l'horoscope qui va arriver dans quelques minutes, bien entendu, tout plein d'infos sur vos artistes Radio Fuego, bien sûr, et on va parler de l'étude du jour, hein, si votre chatbot préféré vous faisait plus de mal que de bien. Bon, on en parle dans quelques minutes, bien entendu, on en parlera après David Boca, la Luna et puis Russian. On écoute Pongo maintenant, bienvenue, bon réveil à tous, vous êtes sur Radio Fuego.

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0: Dans quelques minutes, l'étude du jour. Si votre chatbot préféré vous faisait plus de mal que de bien, eh ben on va en parler dans quelques instants, évidemment, plus en détail, bien entendu. On va continuer évidemment en musique cette matinée avec Shakira. Dans quelques minutes, Detect to You et Medespilo. C'est Luis Fonsi en version bachata. Nouvel extrait de son prochain album, Medespilo. Et je te dis adieu. Et c'est ce qu'on écoute ce matin sur Radio Fuego. Bon réveil.

0: Addicted to You, c'était Shakira.
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0: Bonjour, bon réveil à tous. Young Miko dans un instant, Aquel Diciembre. On écoutera aussi Kaigo et Take Me Back dans les nouvelles.

mieux réagir en posant des limites et en orientant vers des professionnels de santé. Bref, les chercheurs demandent donc davantage de garde-fous pour protéger les utilisateurs plus vulnérables, hein, parce que bon, un chatbot, ça peut vous écouter à toute heure, certes, mais il ne devrait jamais remplacer un vrai professionnel de santé. Donc voilà, si vous avez des petits problèmes, hein, n'hésitez pas évidemment à les consulter. Vous pouvez poser des questions à votre IA, pourquoi pas, mais bon, finalement, c'est quand même le vrai professionnel qui aura le dernier mot, en tout cas, je l'espère. On écoute Kygo ce matin, Take Me Back.

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1: Avec TK Gims, dans un instant, on écoutera Coachella. Il y aura aussi Camilla Cabello. Tiens, j'aime beaucoup ça. Ce sera à Bana dans quelques instants. 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Habana, Camilla Cabello ce matin.

0: taureau, évitez les questions qui fâchent avec votre partenaire. Les gémeaux, vous êtes un bourreau des cœurs et ça se voit. Les cancers, vous pouvez compter sur votre talent pour enchaîner les succès. Les lions, prenez un peu de recul pour réfléchir à votre situation. Les vierges, vous couvrez votre conjoint de petites attentions aujourd'hui. Balance, vous êtes prêt à soulever des montagnes grâce à votre énergie. Les scorpions, adaptez-vous aux modifications de votre vie professionnelle. Les sagittaires, apprenez à vous concentrer sur vous-même par moment. Les capricornes, organisez-vous mieux pour assurer le suivi de votre projet. Les verseaux, préparez-vous à vivre une rencontre amoureuse importante. Et enfin, on termine avec les poissons. N'agissez pas trop rapidement dans votre travail.
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0: Et on écoutait Karol G à l'instant en Baby Wow pour se réveiller de bonne humeur. J'espère que tout se passe bien pour vous. Bon réveil, bonjour à tous. Omar Kourz dans un instant avec Wohoho. On écoutera aussi Eric Prydz. Et puis on va parler de la tendance du jour. Tiens, et si la meilleure ville d'Europe pour vivre c'était Grenoble? Bah, et grosse surprise dans le classement mondial 2026 d'Oxford Economics, la capitale des Alpes décroche la 4e place mondiale pour la qualité de vie avec une note de 90,8 sur 100. Figurez-vous, elle devient même la première ville de l'Union Européenne dans cette catégorie. Donc les chercheurs ont notamment évalué la sécurité, les revenus, la santé, les loisirs, le poids du logement dans le budget. Donc Grenoble, bah, apparemment, semble tirer son épingle du jeu grâce à un immobilier relativement maîtrisé et aux montagnes à portée de main. Paris se classe 10e, forcément, tandis que Canberra en Australie prend la première place devant Bergen en Norvège et Singapour. Comme quoi, bah, pour bien vivre, pas forcément besoin de gagner au loto. Parfois, bah, il suffit d'avoir les montagnes au bout de la rue, puis un loyer qui ne vous donne pas le vertige, en fait, tout simplement. Voilà la solution. Bon, peut-être que vous nous écoutez depuis Grenoble, et à ce moment-là, bah, tant mieux, vous êtes dans la meilleure ville de France, figurez-vous. On écoute Eric Prydz, c'est Call on Me ce matin.

0: Belle matinée à l'écoute de Marc Courte à l'instant sur Radio Fuego.
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0: Et sous mes mails à radio à suivre, ce sera Enrique Iglesias. Il y aura aussi Gordo dans un instant. Et voici l'info en plus, 11,5 milliards d'euros. Alors c'est pas le montant des gains, hein, mais celui des paris sportifs. Bah oui, parce qu'en France, les sommes misées sur les paris sportifs en ligne ont bondi de 12% en 2025. C'est assez violent quand même, hein, on peut le dire. Le panier moyen dépasse désormais 3100 euros par parieur et par an. Ce qui veut dire que si vous pariez 3100 euros par an, c'est que potentiellement vous devez chaque fois renflouer le compte parce que vous perdez. Donc comme quoi les paris sportifs, c'est rarement le joueur qui gagne, si vous voyez ce que je veux dire, hein. Parfois on gagne un peu, ça c'est indéniable. Et puis souvent on perd, hein. Donc forcément il faut mettre 3100 euros de votre poche. Ça fait réfléchir quand même, hein. Bah ouais. Allez, Enrique Iglesias pour la suite. Et puis Gordo maintenant, c'est Loco Loco sur Radio Fuego. Bienvenue.

0: Die, c'est la version remix de Clean Bandit. On va également écouter Mike Towers, tiens. Mike Towers qui a commencé en postant ses morceaux sur SoundCloud, hein. Il a percé d'ailleurs en 2019-2020 avec l'album Easy Money Baby. Puis Lalala qui est devenu viral sur TikTok à l'été 2023. Et on va l'écouter dans un instant avec La Falda. C'est ce qui arrive dans un instant. Bougez pas, vous êtes sur Radio Fuego.
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1: Exactement, j'espère que tout se passe bien pour vous, hein, Olaf Wego jusqu'à 10h. On est là ensemble tous les matins, partout en France, en Belgique, en Suisse. On vous réveille partout et on passe la matinée ensemble avec Joël Wedfilé dans un instant. On écoutera son single Rihanna. Et puis Ozuna et Omar Kourt, maintenant on écoute Didi pour démarrer cette nouvelle heure. Bienvenue à tous sur Radio Fuego.

Fuego, c'était Doué Doué de filet. Et dans quelques instants, Kataïs, on écoutera Landly sur Radio Fuego. Et puis on va également se faire le tu préfères à faire au bureau ou à l'école. Une question, deux réponses possibles. Et vous allez pouvoir poser cette question justement à vos amis, vos collègues ou peut-être même votre patron, tiens, si il est pas trop relou, si vous voyez ce que je veux dire. On vous la pose et je vous la pose dans quelques instants. Le temps de continuer évidemment avec le son latino, évidemment, d'Ale Yankee. C'est la gasolina qu'on écoute ce matin. Bienvenue sur

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1: Et il y aura Bad Bunny dans un instant, Mi Porto Bonito. Il y aura aussi Big Flo Yoli avec Picasso. Et voici donc le tu préfères. Vous allez pouvoir faire ça au bureau, vous allez pouvoir faire ça à l'école éventuellement. Tiens, tu préfères avoir une playlist composée uniquement de salsa ou uniquement de reggaeton pendant un mois non-stop, vous pouvez pas changer. Alors, vous prenez quoi, salsa ou reggaeton? Tu préfères avoir une playlist composée uniquement de salsa ou uniquement de reggaeton pendant un mois? À vous de nous donner vos idées, évidemment. Hein, et puis, vous pouvez aussi poser la question à vos amis, vos collègues, évidemment, au travail, à l'école aujourd'hui. On compte sur vous. Nous, on continue avec Bad Bunny, Mi Porto Bonito. Et puis, Cataise maintenant, c'est Lonely qu'on écoute tout de suite. Bienvenue sur Radio Fuego, les amis.

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On écoute Big Flo Yoli maintenant, c'est Picasso sur Radio Fuego.

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0: Latina Forever, c'était Karol G sur Radio Fuego et puis là c'est l'horoscope.
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0: Et l'horoscope de ce jeudi 15 octobre, les béliers, remettez à plus tard les changements que vous envisagiez. Les taureaux, évitez les questions qui fâchent avec votre partenaire. Les gémeaux, vous êtes un bourreau des cœurs et ça se voit. Les cancers, vous pouvez compter sur votre talent pour enchaîner les succès. Les lions, prenez un peu de recul pour réfléchir à votre situation. Les vierges, vous couvrez votre conjoint de petites attentions aujourd'hui. Balance, vous êtes prêt à soulever des montagnes grâce à votre énergie. Les scorpions, adaptez-vous aux modifications de votre vie professionnelle. Les sagittaires, apprenez à vous concentrer sur vous-même par moment. Les capricornes, organisez-vous mieux pour assurer le suivi de votre projet. Les verseaux, préparez-vous à vivre une rencontre amoureuse importante. Et enfin, on termine avec les poissons. N'agissez pas trop rapidement dans votre travail.
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0: bienvenue sur Radio Fuego.
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0: Tous les matins, Hola Fuego, jusqu'à 10h avec Ryan Castro, Mentira. Il y aura aussi Jennifer Lopez et Save Me Tonight à suivre. Et est-ce que vous le saviez que le bruit des pas d'E.T. l'extraterrestre dans le film, ça vient d'une salade? Ouais, c'est l'ingénieur du son du film en l'occurrence qui a cherché un moyen de reproduire une démarche extraterrestre gluante, et donc il a simplement écrasé de la gelée avec des feuilles de jello sur le sol du studio, et ça a donné les pas que vous entendez quand vous regardez E.T. l'extraterrestre. Ça paraît quand même démesuré et incroyable, hein. Bon, ben voilà, ça fait partie de l'info culture générale que vous allez pouvoir replacer, je ne sais pas où, ni quand, ni comment, mais bon, au moins vous avez l'info. C'est toujours bien de la placer de temps en temps, hein. Nicky Jam pour la suite, évidemment. Et puis Jennifer Lopez, Save Me Tonight.

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1: Et Anna Mena à suivre, Patitoa, et puis on va parler d'un vol, pendant l'info en plus, un vol qui reliait Madrid à Dallas, et il a dû atterrir en urgence. Qu'est-ce qui s'est passé? Eh bien, 8 toilettes sur 10 sont tombées en panne, voilà. C'est un avion qui donc transportait près de 300 personnes, et bon, bah vous le savez, hein, tout se passait bien jusqu'à ce qu'on annonce que les toilettes sont en panne, hein, parce que tant qu'on sait qu'il y a des toilettes, personne ne doit y aller, mais à partir du moment où on sait qu'il n'y en a plus, bah étrangement, tout le monde doit absolument aller aux toilettes. Bref, le pilote n'a pas pu faire autrement que d'atterrir en urgence à New York. Ils ont réparé les toilettes, hein, ça a mis 3 heures, et puis après ils ont pu repartir vers, vers Dallas, et ce qui est assez incroyable. Bon, vous allez me dire, mieux vaut avoir une panne de toilettes en avion et atterrir d'urgence qu'une panne de moteur et atterrir d'urgence aussi, voire s'écraser quoi. Bon, Prince Royce maintenant, Es Muy Tarde. Bienvenue sur Radio Fuego.

0: Belle matinée à tous à l'écoute de Radio Fuego.
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0: DJ Sketty dans un instant, on écoutera Syrup et puis on va aussi écouter Raul Herrandro dans quelques instants. Vous le savez d'ailleurs qu'il voulait être footballeur à la base. Ouais, il a joué de 6 à 20 ans. Il a tenté sa chance à Orlando, puis c'est une blessure qu'il a arrêté. Voilà. Donc du coup, il a décidé de se lancer dans la musique et puis en même temps, c'est le fils d'un guitariste et d'une choriste. Donc il a commencé en publiant ses titres sur SoundCloud en 2014 et son tube Todo de ti qui est monté jusqu'à la deuxième place du classement mondial sur Spotify, c'est pas mal. On va l'écouter dans un instant avec Que Pasaría. Et si vous avez envie de gagner des cadeaux et en plus de passer une fête d'Halloween inoubliable, écoutez ça.
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0: Bonjour, bienvenue, vous êtes sur Radio Fuego.
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0: Allez, cette nouvelle heure de 8h qui démarre, on démarre ensemble, bien entendu, Radio Fuego, avec le meilleur du son urban, dance music, latino, bien sûr, avec PLK Tudor, j'espère plus à cette heure-ci quand même, et Becky G pour démarrer cette nouvelle heure, c'est Chula sur Radio Fuego. Bienvenue à tous les amis.

0: On est ensemble sur Radio Fuego. Bienvenue à tous, c'est Mickaël.
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0: Avec Wisin dans un instant, Rewind Selecta. Il y aura aussi Nathan Cano, bien sûr, et DJ Snake, Let Me Love You. On va d'abord évidemment parler dans quelques instants de l'étude du jour. L'étude du jour, si votre chatbot préféré vous faisait plus de mal que de bien. Tiens, c'est une bonne question. On va se la poser dans un instant. Le temps de se faire ce petit classique sur Radio Fuego. DJ Snake, Let Me Love You. Bienvenue à tous. 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
1: Allez, il y aura Fade dans un instant aussi. Nathalie Cano aussi avec Perlas Negras dans quelques instants. Et donc, l'étude du jour à propos des chatbots. Il faut y faire attention, évidemment, hein, puisque des chercheurs ont testé plusieurs intelligences artificielles. Et il y a certains modèles, comme le GPT-4, par exemple, ou Gemini 3 Pro, ou même Grok 4.1 Fast, qui ont parfois renforcé les croyances assez irréelles d'un personnage. Grok est même allé jusqu'à encourager des rituels étranges, tandis que Gemini, lui, aurait conseillé de cacher certaines informations à son psychiatre. Et alors, à l'inverse, d'autres intelligences artificielles ont mieux répondu, ont dit qu'il ou elle ne pouvait techniquement pas les aider, mais qui devraient éventuellement s'approcher d'un professionnel. Donc c'est quand même toujours ça qu'il faut faire. Donc méfiez-vous quand même des intelligences artificielles, hein. Ça peut être sympa, ça peut aider, mais pas pour tout, hein. Quand même être clair, hein. Nathalie Cano, ce matin, Perlas Negras. Bon réveil à tous, vous êtes sur Radio Fuego.

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1: Passez une belle matinée. Dans un instant, on écoutera Bleu Soleil avec Louisa. Ce sera le soleil bleu. Yann Block également. Et si vous êtes amoureux de salsa, eh bien, il y a une légende qui débarque près de Lyon. El Gran Combo de Puerto Rico, qui est surnommé d'ailleurs l'université de la salsa, qui sera en concert le dimanche 25 octobre à La Rayon. C'est la ville urbaine dans la région lyonnaise. Donc, si vous voulez tenter le coup, allez les voir. Attention, il n'y a qu'une seule date, hein. Eh ouais, en France, c'est à La Rayon, donc le 25 octobre. 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Synapson, maintenant, ça c'est bon ça, on écoute.

0: On écoutait le soleil bleu. Bienvenue sur Radio Fuego. C'est parti pour l'horoscope.
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0: Et l'horoscope de ce jeudi 15 octobre. Les béliers, remettez à plus tard les changements que vous envisagiez. Les taureaux, évitez les questions qui fâchent avec votre partenaire. Les gémeaux, vous êtes un bourreau des cœurs et ça se voit. Les cancers, vous pouvez compter sur votre talent pour enchaîner les succès. Les lions, prenez un peu de recul pour réfléchir à votre situation. Les vierges, vous couvrez votre conjoint de petites attentions aujourd'hui. Balance, vous êtes prêt à soulever des montagnes grâce à votre énergie. Les scorpions, adaptez-vous aux modifications de votre vie professionnelle. Les sagittaires, apprenez à vous concentrer sur vous-même par moment. Les capricornes, organisez-vous mieux pour assurer le suivi de votre projet. Les verseaux, préparez-vous à vivre une rencontre amoureuse importante. Et enfin, on termine avec les poissons. N'agissez pas trop rapidement dans votre travail.
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0: C'est Hola Fuego, bienvenue jusqu'à 10h.
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0: On écoutera Lucenzo dans un instant, Doz également ou encore Camillo avec Casey. Et on va parler de la tendance. Et bien la tendance du jour, c'est la meilleure ville d'Europe, figurez-vous. Bah, c'est Grenoble apparemment. Grosse surprise dans un classement mondial d'Oxford Economics. Et bien la capitale des Alpes décroche la 4e place mondiale pour la qualité de vie avec une note de 90,8%. Elle devient même la première ville de l'Union Européenne dans cette catégorie. Donc les chercheurs ont évalué la sécurité, les revenus, la santé, les loisirs, le poids du logement dans le budget. Et donc Grenoble, eh ben apparemment c'est l'endroit où il fait le mieux vivre finalement. Tiens, à part tout en France, c'est quand même grave, hein. Paris aussi se classe 10e. Canberra en Australie prend la première place devant Bergen en Norvège et finalement Singapour. Bon bah écoutez, je serais tenté de dire tous direction Grenoble, sauf ceux qui nous écoutent déjà à Grenoble. Vous y êtes déjà, bah écoutez, profitez de la montagne, hein. Voilà, vous ouvrez la fenêtre, vous voyez la montagne, c'est quand même cool.

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1: En France, en Belgique, en Suisse, vous nous écoutez partout et partout dans le monde, bien sûr, sur radiofuego.fr ou sur l'appli Radio Fuego. Ricky Martin, Living La Vida Loca dans quelques instants. On va également écouter Lucenzo avec Limoncello, mais d'abord, on va parler d'argent. 11,5 milliards d'euros. Alors, c'est pas le montant des gains, mais celui des paris sportifs. Ça a vachement augmenté puisque maintenant, le panier moyen, c'est plus de 3100 euros par parieur et par an. C'est énorme. Mais ce qui veut dire que si vous mettez autant d'argent de votre poche, bah, c'est que techniquement, vous en perdez beaucoup aussi, hein. Donc, il va falloir peut-être commencer à réfléchir un petit peu, hein. Oui, en général, c'est un peu comme le casino. C'est rarement le joueur qui prend le jackpot. Alors, ça peut arriver, mais enfin, ça reste quand même relativement rare, hein. Ricky Martin, Living La Vida Loca. Et puis, Lucenzo, tout de suite, on se fait un petit Limoncello.

0: Vous savez d'ailleurs que Cubo, c'est la façon de dire salut à Medellin. Voilà, Ovi on the drums à l'instant. Et puis, on va écouter dans quelques instants Shakira avec Algo. Tout ce sera avant d'arriver à 9h. Et puis, Jesús Fernández également avec la Samba. C'est la suite. Bienvenue à tous. Vous êtes sur Radio Fuego.
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0: Bienvenue à tous, vous êtes sur Radio Fuego.
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0: On écoutera Jennifer Lopez, Baila Conmigo dans un instant, Yandel également. Et on va se faire le tu préfères à faire au bureau tout à l'heure quand vous allez y arriver, ou peut-être que vous y êtes déjà. Vous nous écoutez depuis le bureau partout en France, en Belgique, en Suisse, hein, quel que soit votre bureau et quelle que soit la ville où vous êtes évidemment. Et vous allez pouvoir poser cette question à votre collègue, à votre ami, je ne sais pas, à votre patron, à votre supérieur, bref. Tu préfères avoir une playlist composée uniquement de salsa ou uniquement de reggaeton pendant un mois? Pas de question, hein. Eh ben, à poser, justement, tiens, à votre collègue, à votre patron également, n'hésitez pas. Et quant à nous, eh ben, on continue la matinée sur Radio Fuego, la Fuego jusqu'à 10h avec Jennifer Lopez, Baila Conmigo et Yandel.

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1: Belle matinée à tous à l'écoute de Radio Fuego.
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1: Il y aura dans un instant l'horoscope, on écoutera Omar Courtz, également Karol G et le Portugal qui a donc son Comedy Club. Et en plus il part en tournée. Il y a Mike Dossa que vous allez pouvoir retrouver avec toute son équipe sur pas mal de scènes en France, en Suisse, en Belgique, au Luxembourg également. Et les prochaines dates qu'il faut retenir bien sûr, c'est dans 9 jours à Lyon le 24 octobre, on ira au mois de novembre à Metz, à Paris le 13 novembre également, en février à Lille le 13 pour être précis, Clermont-Ferrand le 24 avril et Luxembourg le 12 juin. Toutes les autres dates sont évidemment disponibles sur radiofuego.fr. Bref, de l'humour, de l'énergie, puis une bonne dose de second degré, c'est ce qui résume ce comedy club portugais avec Mike Dossa. Tiens, on va continuer la matinée avec Karol G, c'est Ocean. C'est le...

0: Bourreau, évitez les questions qui fâchent avec votre partenaire. Les Gémeaux, vous êtes un bourreau des cœurs et ça se voit. Les Cancers, vous pouvez compter sur votre talent pour enchaîner les succès. Les Lions, prenez un peu de recul pour réfléchir à votre situation. Les Vierges, vous couvrez votre conjoint de petites attentions aujourd'hui. Balance, vous êtes prêt à soulever des montagnes grâce à votre énergie. Les Scorpions, adaptez-vous aux modifications de votre vie professionnelle. Les Sagittaires, apprenez à vous concentrer sur vous-même par moment. Les Capricornes, organisez-vous mieux pour assurer le suivi de votre projet. Les Verseaux, préparez-vous à vivre une rencontre amoureuse importante. Et enfin, on termine avec les Poissons. N'agissez pas trop rapidement dans votre travail.
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0: Abraham Mateo, l'instant, c'était Maniaca.
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0: Bienvenue sur Radio Fuego avec Shakira dans quelques instants, Jay Wheeler également et Fuga. Et est-ce que vous le saviez que le bruit des pas d'extraterrestres, de E.T. l'extraterrestre, eh bien ça vient d'une salade. Ouais, c'est l'ingé son du film qui a cherché un moyen de reproduire une démarche extraterrestre gluante et donc il a simplement écrasé de la gelée et des feuilles de salade sur le sol du studio. Et ça a donné le bruit que vous entendez quand vous regardez le film. C'est original, non? Bon, évidemment, vous allez pouvoir placer cette info, je ne sais pas quand ni comment, mais au moins vous l'avez.

0: Signé avec Shakira ce matin.
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0: Et Maldito Alcohol, ce sera Pitbull dans quelques instants. Jay Wheeler également avec Fuga. Et puis on va parler d'un faux en plus. C'est un vol qui reliait Madrid à Dallas qui a dû atterrir d'urgence à New York. Pourquoi? Eh bien parce que 8 toilettes sur les 10 de l'avion sont tombées en panne. Du coup, vous le savez, hein, tant qu'on n'a pas besoin d'aller aux toilettes, tout va bien. Mais et tant qu'on sait que les toilettes fonctionnent, on n'a pas besoin d'y aller, je voulais dire. Et surtout, bah, dès qu'on sait qu'il n'y a plus de toilettes disponibles, on commence à tous vouloir envie d'aller aux toilettes. Résultat, bah, le pilote n'a pas eu d'autre solution que d'atterrir en urgence. Ils ont réparé les toilettes. 3 heures après, ils ont pu repartir. Mais bon, vous allez me dire, mieux vaut atterrir d'urgence parce que les toilettes sont en panne plutôt que parce que, je sais pas moi, l'avion est en panne, hein, ou parce que, je sais pas moi, le moteur est en panne. Vous avez compris l'idée, quoi. Allez, Jay Wheeler, on écoute Fuga maintenant. Bienvenue sur Radio Fuego.

0: Vous êtes sur Radio Fuego avec Triangle des Bermudes.
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0: C'était Balek en ce jeudi 15 octobre. Dans un instant, Nathan Vega avec Ricky. Il y aura Saint John également avec Roses. Et puis, dans un instant, vous avez rendez-vous, les amis, avec Ethan qui sera avec vous entre 10h et 16h, comme tous les jours sur Radio Fuego. Et puis, bien sûr, Émilie à partir de 16h. Je vous retrouverai avec grand plaisir demain entre 6h et 10h pour une nouvelle édition de Hola Fuego. Pour le dernier jour de la semaine, ce sera vendredi et nous serons le 16 octobre. Excellente matinée à tous et à demain.
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1: Il y a quelques jours, Rosalia a reçu le prix national de la musique en Espagne. C'était le 7 octobre où le ministère espagnol de la culture lui a décerné le Premio Nacional de las Músicas Actuales de cette année 2026, saluant la portée artistique de luxe, son album et sa contribution à la musique espagnole. Très grande reconnaissance pour Rosalia qui arrive juste après Benny Blanco sur la première radio Latino Dance Urban.
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Mario Mexique à l'instant et Latin Mafia sur la première radio latino dance urbaine en France, en Suisse, en Belgique. Je parle à tous les producteurs, tous les artistes. Vous voulez nous envoyer vos sons, vos démos? Eh bien, allez-y, on écoute tout le monde ici. Programmation@radiofuego.fr. On est la seule radio à vous donner la chance de passer ici, faire découvrir votre vibe. France, Suisse, Belgique, on attend vos mails. Voici Samouraï J, découvert.

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1: Fade et Maria Becerra pour rejoindre les midis.
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0: Jennifer Lopez, vous êtes sur Radio Fuego.
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0: On écoute du son, bien sûr, du soleil partout chez vous, France, Suisse, Belgique. Et on se marre aussi grâce au Portugal Comedy Club, le Portugal à 100 Comedy Club. Mike Dessa et toute l'équipe en tournée dans toute la France, la Suisse et la Belgique. Donc, prochaine étape ce 24 octobre à Lyon, le 7 novembre du côté de Metz et le 13 novembre à Paris. Vous retrouvez toutes les dates sur radiofuego.fr. Radio Fuego est tous les numéros 1, bien sûr, avec Gordo, Loco Loco et Bad Bunny. Très bel après-midi avec Radio Fuego.
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5: Et on fait le tour de France, de Suisse et de Belgique et on aime bien connaître vos endroits préférés pour sortir avec alors, le WhatsApp bien sûr, vous pouvez nous laisser votre message vocal 06 99 99 en tout cas pour nos amis belges et la Suisse 08 31 12 06 99 08 31 12, vous laissez votre vocal, dites-nous votre endroit préféré pour sortir.

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0: Il y a bien un son à coup sûr qui me fait vibrer en soirée. C'est Daddy Yankee. Rompe arrive juste après Cat Eyes. Maintenant, voici Lonely sur la première.

0: La récompense ultime pour l'artiste Radio Fuego, c'est Rosalía. Rosalía, elle a reçu le prix national de la musique en Espagne. Ça s'est passé le 7 octobre dernier. Le ministre espagnol de la culture lui a décerné ce prix pour, eh bien, saluer la portée artistique de son album Luxe et sa contribution à la musique espagnole. Artiste Radio Fuego, Rosalía, juste après Raúl Alejandro.
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0: C'est bon, j'ai pas oublié la chorégraphie, c'est parfait.
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0: Ouais, c'est ça, Radio Fuego. On chante, on danse, peut-être entre collègues de boulot, à la maison aussi, pour ceux qui préparent les vacances. Ça y est, ça arrive très très bientôt là pour vous. Dernière ligne droite, on est là pour profiter de la vie tous ensemble avec les numéros 1 latino, dance et urbain. Mauvais Joe, c'est la suite aux côtés de Karol G qui elle est nommée par 10 fois. 10 fois, c'est elle qui est le plus nommée au Hit Latin Music Awards. Résultat le 5 novembre depuis le Mexique.
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3: Belle après-midi tout le monde, c'est Ethan, on est connectés ensemble jusqu'à 16h ici, c'est Viva Fuego avec vos bons plans que vous nous envoyez, radiofuego.fr dans la rubrique contact. Du côté de Paris, ça va se passer ce samedi soir au Cabaret Sauvage, c'est un lieu incontournable de la capitale avec des DJ sets. Vous allez kiffer la scène reggaeton, le latino urbain et showcase de Trébiz. Ça se passe au Cabaret Sauvage à Paris et Paris-Île-de-France. Vous écoutez Radio Fuego en DAB+, latino avec Don Omar.

Et je suis votre DJ comme chaque après-midi jusqu'à 16h et 6h Radio Fuego avec Soprano. La suite avec Don Omar, juste après Roshan. Maintenant voici Pongo sur la première radio latino Dance Urban. Très bon jeudi après.

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2: Et on rejoint les 15h avec Maluma et Shakira.
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1: Et on est là pour vous accompagner sur les routes de France, Suisse et Belgique. Retour de vos hits avec Kaigo, Marc-Anthony et Gims. Voici Emprise maintenant Radio Fuego. On s'est croisé.

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0: Bruxelles, Genève, dans toute la France, on est connectés ensemble. À partir de 16h à l'arrivée, c'est Émilie. Elle va vous offrir vos places pour Dia de los Muertos le 31 octobre. Elle vous dit tout juste avant. Moi, je vous tiens au courant de l'actu avec les artistes Radio Fuego, avec les Hit Latin Music Awards. On va vous faire vivre ça sur les réseaux sociaux le 5 novembre. Ce sera au Mexique, nommé par 10 fois. C'est les plus fortes nominations. C'est Karol G qui arrive.
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0: aussi sur nos réseaux sociaux, ça marche.
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0: Pitbull arrive pour la suite et J Balvin maintenant avec Tonto sur Fuego. Belle après-midi.
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1: los Jay Wheeler avec Fuga sur Fuego.
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1: Et justement, bonne nouvelle pour tous les fans de musique latine, puisque Jay Wheeler voit les choses en grand avec une toute nouvelle tournée mondiale. Elle s'appelle La Voz Favorita World Tour, avec pas moins de 34 dates au programme. Le coup d'envoi sera donné le 4 décembre prochain à Tenerife, avant de passer notamment par Madrid le 13 décembre et Barcelone le 19 décembre, et en 2027 direction les États-Unis et puis l'Amérique latine.
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1: Avec Flo Menor pour la suite et son hit Gata Only sur Fuego.

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0: Back en maths pour la suite avec Bayana sur Fuego.

0: décennies de musique portoricaine, une formation mythique et une occasion rare de voir cette légende en concert. Donc rendez-vous le 25 octobre à 20h à La Rayonne. Et si vous aimez la salsa, ne loupez pas ça.
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0: On enchaîne avec Becky G maintenant et KSS sur Fuego.
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0: La suite des hits, c'est maintenant avec Ryan Castro, J Balvin et Bebe Rexha avec le hit New Religion sur Fuego.

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3: Et si vous aimez la musique latino, il y a un événement qui ne va falloir surtout pas louper. C'est le Billboard Latin Music Week. Ça commence lundi à Miami, 4 jours où les plus grands noms de la scène latino se retrouvent pour parler musique, partager leur expérience et proposer des performances exclusives. Le casting, il est beau, hein. Pitbull, Maluma, Jay Wheeler, Ryan Castro, Quevedo, Lola Indigo et bien d'autres. Alors forcément sur Fuego, on va suivre ça de très près parce que les sons qui font vibrer Miami, vous les retrouvez évidemment tous dans Buena Onda et sur Fuego.
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3: Mike Towers pour la suite et son hit Lala sur Fuego.
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0: des grandes figures de la musique latine et qui se déroulera pour la première fois au Mexique. Alors, est-ce que Feid repartira avec un trophée? J'ai envie de vous dire, réponse le 5 novembre.
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0: Clean Bandit, Jayco et le hit de Pitbull et Lénière d'abord. Palos, une vidéo sauce sur Fuego.
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2: Allez, belle soirée sur Fuego, vous le savez, hein, ici on vit au rythme des sons Latino Dance et Urbain avec les hits qui vous donnent du soleil et un good mood. Demain matin dès 6h, vous retrouvez Mickaël dans Hola Fuego pour démarrer la journée du bon pied et vous accompagner jusqu'au travail. Et puis de mon côté, on se retrouve demain dès 16h dans Buena Onda. En attendant, les hits continuent avec notamment le son du Colombien Ovi on the Drums et son hit Yo It Too. Passez une belle soirée, je vous fais de gros bisous et je vous dis à demain 16h.
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